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0: Stéphanie, Dua Lipa, bonjour tout le monde, très très bon réveil sur le Grand Liège.
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0: Et j'espère que vous avez passé une excellente nuit, je suis ravi de vous accompagner comme chaque jour, on est ensemble jusqu'à 10h, je ne suis pas seul puisqu'il y a Amandine qui nous rejoindra dans quelques minutes, Laurency Renaud qui tiendra les rênes de l'info comme chaque matin, premier rendez-vous avec l'actu, ce sera tout à l'heure à 7h, et là on parle de cette journée de jeudi.
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0: Et avec les Grégoire et les Grégory qui sont à l'honneur en ce 3 septembre, bonne fête à vous, c'est la journée mondiale des gratte-ciels aujourd'hui. Et puis côté événement, on va repartir en 1950, on va parler F1 avec le pilote automobile italien Giuseppe Farina qui remportait le premier titre de champion du monde de Formule 1 de l'histoire. Ça se passait au Grand Prix de Monza en Italie. La Convention européenne des droits de l'homme entrée en vigueur, c'était en 1953-1995, la création d'eBay. Et puis côté musique, Eurythmics était numéro 1 avec ceci. Sweet dreams are made of this. Premier numéro 1 de Annie Lennox et Dave Stewart, c'était Sweet Dreams, numéro 1, le 3 septembre 1983. Bonne année, hein, si vous êtes né en 3 septembre. Comme l'acteur Charlie Sheen, il a 61 ans. L'actrice Masha Merrill a 86 ans. Et on termine avec Jennifer Page.

0: grammes et des températures qui oscilleront entre 21 et 23 degrés.
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0: Belle journée, bon réveil avec nous sur LFM, Thomas Hamilton, c'était Why Do You.
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0: Et avec l'entreprise Winsearch qui recrute pour un client situé à Liège en ingénieur projet, en CDI temps plein, vous allez intégrer une entreprise spécialisée dans des solutions de protection incendie industrielle. Alors votre mission va consister à participer à l'ingénierie des projets, vous allez réaliser des plans et des calculs hydrauliques, analyser les dossiers techniques, préparer les offres commerciales et collaborer avec les différentes équipes impliquées dans les projets. Si vous êtes titulaire d'un bachelier ou d'un master en électromécanique et si vous maîtrisez AutoCAD, dans ce cas, n'hésitez pas à postuler et vous aurez toutes les infos en vous connectant sur notre site lfmradio.be.

0: Chaïm, c'était Victoire sur LFM. Tiens, on a Amandine qui nous rejoint comme chaque matin dans l'Ardent Réveil. Bonjour Amandine.
1: Bonjour Fred.
0: Et c'est le moment de retrouver les bons plans sortis.
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0: On démarre cet agenda avec la fête des fous qui sera organisée durant tout le week-end à Saint-Paul-Burge.
1: Ce grand rassemblement populaire proposera une brocante géante pour dénicher la perle rare, des concerts gratuits pour danser sous les étoiles et le célèbre jogging urbain pour les plus courageux, sans oublier la traditionnelle marche au flambeau qui illuminera les rues du quartier et le grand cortège des géants. Retrouvez les infos sur le site lafetedesfous.be.
0: Direction le château d'Oupaye qui vous propose ce samedi dès 16h une journée 100% jeune.
1: Organisée par la Maison des Jeunes d'Oupaye, profitez de nombreuses initiations gratuites au skate, au breakdance, au rap, mais aussi des ateliers manga et graffiti avec des pros. Installez-vous face au food truck, profitez de l'ambiance et dès 20h, ne manquez pas les concerts exclusifs. Retrouvez les infos sur la page Facebook MJ Oupaye.
0: À Sorin, ce week-end, ce sont les fêtes de Wallonie qui seront organisées.
1: Au programme, durant tout le week-end, en plus des différents stands, retrouvez sur l'esplanade de l'avenir une foule d'animations ponctuées de concerts avec notamment Éphémère, le cover de Muse avec le groupe Muséum, André Bourbé pour les enfants, le groupe Brasero pour un hommage à Pierre Rapsat et sans oublier la tête d'affiche, le groupe Suarez. Retrouvez toutes les infos sur le site serein.be.
0: Samedi, c'est un atelier cuisine qui sera proposé par le Centre d'interprétation de la pierre de Sprimont.
1: Partez à la découverte des plantes typiques des milieux calcaires et apprenez à reconnaître les espèces calcicoles et thermophiles. Place ensuite à la créativité et à la dégustation. En petits groupes, en famille ou entre amis, vous réaliserez des recettes simples à base de plantes découvertes, boissons, biscuits ou autres préparations gourmandes. Une activité conviviale pour observer la nature autrement et repartir avec quelques idées pour cuisiner à la maison. Retrouvez les infos sur le site cip-sprimont.be.
0: Et on termine avec les bouquinistes qui vous invitent ce dimanche sur les bords de Meuse à Wy.
1: Que vous soyez un collectionneur passionné de BD rares, un amoureux de beaux livres ou simplement curieux de dénicher une pépite à petit prix, les bouquinistes de Wy transforment l'avenue d'Elchambre en une véritable bibliothèque à ciel ouvert. L'occasion parfaite pour flâner entre les étals, discuter avec des exposants passionnés et repartir avec un trésor sous le bras. Un rendez-vous incontournable pour savourer la douceur de la rentrée dans un cadre enchanteur. Retrouvez les infos sur le site wy.be.
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0: Vianney avec Doré Détain sur LFM. On va replonger dans les années 80 pour la suite avec la Madone, Open Your Heart. Laura Mandine aussi qui sera là dans quelques minutes, ce sera avec votre horoscope.
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0: question, c'était Tibbs sur LFM. Que nous réservent les astres en ce jeudi? Réponse dans l'immédiat avec Amandine qui nous rejoint une nouvelle fois.
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0: Avec une envie de bouger pour les béliers.
2: La lune rejoint Uranus dans votre signe et réveille votre envie de bouger, de découvrir et de sortir de la routine.
0: Ça va mieux côté finances pour les taureaux.
2: Une bonne surprise pourrait améliorer votre situation financière. Une rentrée d'argent est possible.
0: Attention à ne pas vous disperser les gémeaux.
2: Vous êtes enthousiaste et spontané, mais évitez de changer d'avis trop rapidement ou de vous disperser.
0: Il est venu le temps de la réflexion pour les cancers.
2: Faites une pause pour remettre de l'ordre dans vos idées. Ce temps de réflexion vous aidera à mieux cerner vos émotions.
0: Ça vous stimule les lions.
2: Vos échanges avec vos proches ou votre réseau prennent une tournure stimulante. Une opportunité intéressante pourrait émerger.
0: Vous communiquez les vierges.
2: Vos talents de communication sont mis en valeur. Une proposition ou une idée bien défendue retiendra l'attention.
0: Du changement pour les balances.
2: Le duo Lune-Uranus vous pousse à revoir certaines habitudes. Quelques changements pourraient améliorer votre quotidien.
0: Soyez patient les scorpions.
2: Vous avancez discrètement sur un projet ou une relation. La patience sera votre meilleur allié avant d'en parler.
0: Prenez un peu de distance les sagittaires.
2: Vous réagissez facilement aux remarques, parfois plus que nécessaire. Prenez du recul avant d'interpréter certaines situations.
0: Vous êtes organisé les capricornes.
2: Vous gérez plusieurs dossiers avec efficacité. Votre sens de l'organisation vous permet de rester maître de la situation.
0: Une surprise pour les Verseaux.
2: La rencontre de la lune et d'Uranus apporte en vent de nouveautés. En amour, une belle surprise ou un regain de passion est possible.
0: Et on termine avec les poissons, ça s'anime.
2: L'atmosphère familiale devient plus animée, les échanges favorisent la compréhension et renforcent les liens.
1: Retrouvez également chaque jour l'horoscope de Serge Ducas en ligne sur sergeducas.be.

Et elle sera en concert au Forum dans quelques jours. Ce sera le 24 septembre à Lisée avec moi, Lolita. Le petit marché de Flémal revient demain, avant-dernière édition de la saison. Ce sera de 15h à 20h sur l'esplanade de la bibliothèque de Flémal et dans les alentours, avec une quarantaine d'exposants qui vont

pense à vous, Pierre Demar, à l'instant sur LFM. Dans quelques minutes, le premier point de l'actu, ce sera à 7h avec Renaud Dubois. J'en profite pour vous rappeler qu'en raison de l'organisation de retrouvailles ce week-end, au parc de la Beauvrie, il y a des mesures de circulation et de stationnement qui sont

0: retrouve Renaud Dubois. Bonjour Renaud.
1: Bonjour Fred, bonjour à tous. Près de 3000 décès sont liés aux vagues de chaleur de l'été en Belgique. Les deuxième et troisième vagues de chaleur de cet été ont une nouvelle fois fait plusieurs centaines de victimes selon les données publiées par l'Institut de santé publique Sienzano. Le bilan de la deuxième vague de chaleur survenue du 4 au 17 juillet fait état de 535 décès de plus que prévu, soit une surmortalité de 14,8%. Lors de la troisième vague de chaleur du 28 juillet au 16 août, Sienzano a également enregistré une légère surmortalité avec 365 décès supplémentaires. La journée la plus meurtrière de l'été reste le 27 juin avec 641 décès, soit une surmortalité de 146,5%. Flandre, Pays-Bas et Allemagne vont renforcer leur coopération pour lutter contre les incendies. Une réunion entre les autorités compétentes en la matière était organisée hier avec des pompiers, gestionnaires de la nature et d'autres experts pour discuter de la menace croissante des feux de forêt. Les ministres ont conclu des accords de coopération. Un partenariat entre la Flandre et les Pays-Bas permettra une approche commune de la gestion des feux de forêt, associant gestionnaires des territoires, services d'incendie et communes concernées. Un projet portera sur l'adaptation au changement climatique, notamment grâce à la détection précoce et à une coordination transfrontalière. Le passage à la pompe risque de faire mal au portefeuille à partir d'aujourd'hui. Le prix maximal de l'essence 95 dépassera à nouveau les 2 euros, atteignant son plus haut niveau depuis juillet 2022. Le prix maximum de l'essence 95 augmentera aujourd'hui de 9,2 centimes pour atteindre 2,058 euros le litre. Le prix maximum du diesel augmentera également ce jeudi de 14 centimes et demi pour atteindre le prix de 2,386 € le litre. En football, l'Union Saint-Gilloise s'est imposée 0-3 hier soir face à Saint-Trond dans le cadre d'un match d'alignement comptant pour la troisième journée de championnat. Ce soir, ce sera au tour d'Anderlecht et de Courtrai de disputer un match d'alignement. La rencontre est prévue à 20h30. Et puis en tennis, Elise Mertens se disputera son deuxième tour à l'US Open ce jeudi. Une rencontre que la numéro 1 belge disputera face à la russe Maria Timofeva. Chez les hommes, Alexander Blocks affrontera lui ce soir l'argentin Marco Trungeliti dans le cadre du deuxième tour du Grand Chelem américain. C'est là-dessus que se clôturent ces informations. Tout de suite, en retour à l'Ardent Réveil avec Fred.

0: Cameron Whitcomb, c'était Kingdom of Fear sur LFM.
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0: Bonjour, ça va ce matin?
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0: Et avec les Grégoire et les Grégory qui sont à l'honneur en ce 3 septembre, bonne fête à vous. C'est la journée mondiale des gratte-ciels aujourd'hui. Et puis côté événement, on va repartir en 1950. On va parler F1 avec le pilote automobile italien Giuseppe Farina qui remportait le premier titre de champion du monde de Formule 1 de l'histoire. Ça se passait au Grand Prix de Monza en Italie. La Convention européenne des droits de l'homme entrée en vigueur. C'était en 1953-1995, la création d'eBay. Et puis côté musique, Eurythmics était numéro 1 avec ceci. Sweet dreams are made of this. Who am I to decide? Premier numéro 1 de Annie Lennox et Dave Stewart, c'était Sweet Dreams. Numéro 1, le 3 septembre 1983. Bonne année, hein, si vous êtes né en 3 septembre. Comme l'acteur Charlie Sheen, il a 61 ans. L'actrice Masha Merrill a 86 ans. Et on termine avec Jennifer Page. Oh.

0: prudence hein, si vous êtes sur la route en ce début de journée. Stolen Car, Mylène Farmer et Sting sur LFM.
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0: Et on commence avec de la grisaille sur le Grand Liège, Renaud.
3: Et oui Fred, nous débuterons cette journée sous les nuages. Ce jeudi, le ciel sera souvent très nuageux et quelques gouttes ou un petit peu de pluie pourront tomber par moment. Le temps restera toutefois assez doux avec des maxima de 21 degrés. Ce matin, le thermomètre indique 17 degrés en cité ardente, mais également à Saint-Nicolas, Wandre, Serein, Marchin, Verlaine, Chauxfontaine et Esneux.
0: Très bonne matinée sur LFM. Renaud, tu nous reviens dans une vingtaine de minutes et comme chaque fois, on fera le point sur l'actu du Grand Liège.
3: Tout à fait Fred, à tout à l'heure.
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0: Et régulièrement sur LFM, on vous propose la version remix qui était sortie durant l'été 2025. Ici, c'est l'original, sorti il y a tout juste 25 ans. Starlight avec The Superman Lovers. Bon, on va prendre des nouvelles de la route dans quelques minutes. Là, c'est le retour d'Amandine avec ses bons plans sortis.
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0: Et on débute cet agenda avec le Centre culturel de Saint-Georges qui vous invite à un week-end entièrement consacré à la libération de Saint-Georges-sur-Meuse.
2: À travers une programmation mêlant convivialité et recueillement, cet événement entend faire vivre le souvenir, transmettre l'histoire et rendre hommage à celles et ceux qui ont combattu pour notre liberté. L'occasion de découvrir une reconstitution d'un camp militaire d'époque avec des véhicules militaires anciens, des tentes et un poste de secours de campagne permettant d'illustrer concrètement les conditions de vie et d'organisation des forces en présence. Retrouvez toutes les infos sur le site saintgeorgesculture.be.
0: Direction Erst pour les traditionnelles festivités champêtres de la Charlemagnerie, ce sera tout au long de ce week-end.
2: Sous un grand chapiteau et en plein air, venez faire le plein de bonne humeur autour du thème de la nature et du terroir. Au programme, un grand marché d'artisans locaux, des balades apéritives de 5 km, des concerts de jazz, des ateliers hip-hop et un grand blind test pour tester votre culture musicale. Les enfants, quant à eux, profiteront de la plaine de jeux, du château gonflable, des balades à dos d'âne et du théâtre de marionnettes. Sans oublier le surprenant concours d'épouvantail. Retrouvez les infos sur le site charlemagnerie.be.
0: À Esneux, c'est le festival Esneux Street Art qui sera organisé ce samedi.
2: La Maison des Jeunes d'Esneutil vous propose ce festival consacré aux arts de la rue où chacun pourra s'exprimer en fonction de sa discipline. Différents artistes de rue seront en action sur l'ensemble du domaine et proposeront notamment des démonstrations de cirque, des séances workshop, des animations pour les enfants et une scène ouverte afin d'échanger et de partager un bon moment musical. Retrouvez les infos sur le site esneux.be.
0: Et on termine avec le festival de sculpture de Sprimont.
2: Le centre d'interprétation de la pierre vous invite à ce grand rendez-vous placé sous le signe de la découverte, de la création et de la convivialité. Les visites pourront admirer à l'œuvre les 6 artistes sélectionnés et s'imprégner de l'ambiance unique du festival de sculpture. Retrouvez les infos sur le site cip-sprimont.be.
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0: À 7h30, le rendez-vous de l'actu du Grand Liège avec Renaud Dubois. Et puis, un instant sur les FM, c'était Teddy Bear avec une chaussure rose. Que se passe-t-il sur la route? On va vérifier cela dans l'immédiat.
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0: Et avec les travaux de reconstruction de l'autoroute 40 qui se poursuivent entre Votem et Léossard en direction de l'Allemagne, ce qui provoque d'énormes ralentissements pendant les heures de pointe. Des travaux également sur l'autoroute 42 en direction de la 604 à l'échangeur de Grasse-Ologne. L'accès à la 604 est d'ailleurs fermé. Vous êtes dévié via l'aéroport. La M30 en travaux au niveau du carrefour de Delambreux. On y construit un rond-point sur la nationale 698 entre Bénin et Oé. Ça travaille également sur un peu plus de 3 km. Et puis, dernier chantier à vous signaler, c'est sur la nationale 617 au niveau de la rue de Visée à Jupille.
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0: Rousseau avec Tu m'oublieras, on n'oublie pas la suite hein, qui arrive juste après le Zoom Région avec ceci. Le groupe Tok Tok. Original hein, puisque cette chanson avait été reprise par No Doubt. C'est It's My Life sur LFM.
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0: 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C'est avec Renaud Dubois. Bonjour Renaud.
6: Bonjour Fred, bonjour à tous. L'incendie des bâtiments de la société BATS au Sertilement revendiqué de manière anonyme sur Internet. Cette entreprise de munitions active dans le secteur de la défense a été touchée par 3 départs de feu distincts dans la nuit de dimanche à lundi. L'acte a depuis été revendiqué dans un email signé Blackfire, reçu par plusieurs rédactions. Les auteurs y présentent clairement leur geste comme politique. Ils affirment avoir visé BATS en raison de son appartenance à Israel Aerospace Industries et de ses activités dans le secteur de la défense. Cette revendication ne permet toutefois pas à elle seule d'identifier les auteurs de l'incendie. Stop Alibaba organise une action coup de poing pour dénoncer les nuisances des vols de nuit. Le dimanche 13 septembre, Alibaba invite les riverains de l'aéroport à une soirée pyjama dans les bâtiments de celui-ci. Le but étant de protester contre les vols de nuit qui nuisent à la qualité de leur sommeil, nous indique le journal La Meuse. Créé dans la foulée de l'arrivée du géant chinois à Liège Airport, le collectif Stop Alibaba ne désarme toujours pas contre les vols de nuit. Le collectif cite en exemple les aéroports de Schiphol, Düsseldorf, Zurich et Ciampino qui, sous la pression des citoyens, ont supprimé les vols de nuit. 1 million d'euros pour la restauration des Hauts-de-Fagne, c'est ce que promet la société Spadel. Le groupe Spadel, propriétaire des marques d'eau minérale naturelle Spa et Bru dans le Benelux, annonce un soutien au parc naturel Hauts-de-Fagne Eiffel. Dans un premier temps, la somme dégagée par Spadel vise à accompagner l'évaluation des dégâts causés aux écosystèmes des Hauts-de-Fagne et surtout à soutenir leur régénération et leur restauration. À plus long terme, le but est également de renforcer les mesures de prévention et de résilience afin de limiter les risques que de nouveaux incendies à l'avenir. Le groupe belge Spadel a signé un premier semestre record cette année grâce aux fortes chaleurs de mai et de juin. Une nouvelle ligne d'écoute mise en place à Grasse-Ologne pour les victimes de violences conjugales. Depuis lundi, victimes, témoins mais également auteurs de violences conjugales peuvent appeler une ligne d'écoute spécialement créée pour eux. L'initiative est née d'un constat de terrain. De nombreuses consultations chez des psychologues de la commune concernent des situations de violences conjugales. La ligne fonctionne au 04 230 40 90, le lundi de 9 à midi, ainsi que le mardi et le jeudi de 13h à 16h. Plusieurs professionnels se relaient pour répondre aux appels. C'est là-dessus que se clôture ce Zoom Région. Tout de suite, retour à l'Ardent Réveil avec Fred.

0: Cette vie, c'était Clara Luciani sur LFM. Bon jeudi à nos côtés, excellent début de journée. Que nous réservent les astres en ce 3 septembre? Réponse dans l'immédiat avec Amandine.
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0: Avec une envie de bouger pour les béliers.
2: La lune rejoint Uranus dans votre signe et réveille votre envie de bouger, de découvrir et de sortir de la routine.
0: Ça va mieux côté finances pour les taureaux.
2: Une bonne surprise pourrait améliorer votre situation financière. Une rentrée d'argent est possible.
0: Attention à ne pas vous disperser les gémeaux.
2: Vous êtes enthousiaste et spontané, mais évitez de changer d'avis trop rapidement ou de vous disperser.
0: Il est venu le temps de la réflexion pour les cancers.
2: Faites une pause pour remettre de l'ordre dans vos idées. Ce temps de réflexion vous aidera à mieux cerner vos émotions.
0: Ça vous stimule les lions.
2: Vos échanges avec vos proches ou votre réseau prennent une tournure stimulante. Une opportunité intéressante pourrait émerger.
0: Vous communiquez les vierges.
2: Vos talents de communication sont mis en valeur. Une proposition ou une idée bien défendue retiendra l'attention.
0: Du changement pour les balances.
2: Le duo Lune-Uranus vous pousse à revoir certaines habitudes. Quelques changements pourraient améliorer votre quotidien.
0: Soyez patient les scorpions.
2: Vous avancez discrètement sur un projet ou une relation. La patience sera votre meilleur allié avant d'en parler.
0: Prenez un peu de distance, les sagittaires.
2: Vous réagissez facilement aux remarques, parfois plus que nécessaire. Prenez du recul avant d'interpréter certaines situations.
0: Vous êtes organisé, les capricornes.
2: Vous gérez plusieurs dossiers avec efficacité. Votre sens de l'organisation vous permet de rester maître de la situation.
0: Une surprise pour les Verseaux.
2: La rencontre de la Lune et d'Uranus apporte un vent de nouveauté. En amour, une belle surprise ou un regain de passion est possible.
0: Et on termine avec les poissons, ça s'anime.
2: L'atmosphère familiale devient plus animée. Les échanges favorisent la compréhension et renforcent les liens.
1: Retrouvez également chaque jour l'horoscope de Serge Ducas en ligne sur sergeducas.be.

faut que je travaille. Princesse Erika à l'instant sur LFM. Et bon courage à vous qui êtes déjà au boulot. Peut-être depuis 6h ce matin. L'un des événements phares à ne pas manquer durant ce week-end. Ça commence demain. Ce sont les fêtes de Wallonie à Sorin. Avec un programme qui vous accompagnera tout au long du week-end. Les différents stands, mais également une foule d'animations sur l'esplanade de l'avenir. Avec des concerts. Il y aura notamment le groupe Éphémère, le cover de Muse avec le groupe Museum. Le concert d'André Borbé pour les enfants le dimanche. Le groupe Brasero avec un hommage à Pierre Rapsat ou encore la tête d'affiche. Hein, ce sera ce samedi à 21h30. Le groupe Suarez, sans oublier le chalet et les femmes. Hein, n'hésitez pas à venir nous rendre une petite visite durant les fêtes de Wallonie à Sorin. Ça commence demain. Ce sera tout au long de ce week-end sur l'esplanade de l'avenir à Sorin. Et vous aurez toutes les infos évidemment sur le site sorin.be.

Addicted to You avec Avicii ce matin sur LFM. Dans quelques minutes, le retour de l'info, ce sera 8h avec Renaud Duban. On va aller jusque-là, notamment avec Zao et MC Solar, comme Caroline sur LFM. Excellent début de journée.

0: Renaud Dubois. Bonjour Renaud.
1: Bonjour Fred, bonjour à tous. Près de 3000 décès sont liés aux vagues de chaleur de l'été en Belgique. Les deuxième et troisième vagues de chaleur de cet été ont une nouvelle fois fait plusieurs centaines de victimes selon les données publiées par l'Institut de santé publique Sienzano. Le bilan de la deuxième vague de chaleur survenue du 4 au 17 juillet fait état de 535 décès de plus que prévu.

365 décès supplémentaires. La journée la plus meurtrière de l'été reste le 27 juin avec 641 décès, soit une surmortalité de 146,5%. Flandre, Pays-Bas et Allemagne vont renforcer leur coopération pour lutter contre les incendies. Une réunion entre les autorités compétentes en la matière était organisée hier avec des pompiers, gestionnaires de la nature et d'autres experts pour discuter de la menace croissante des feux de forêt. Les ministres ont conclu des accords de coopération. Un partenariat entre la Flandre et les Pays-Bas permettra une approche commune de la gestion des feux de forêt, associant gestionnaires des territoires, services d'incendie et communes concernées. Un projet portera sur l'adaptation au changement climatique, notamment grâce à la détection précoce et à une coordination transfrontalière. Le passage à la pompe risque de faire mal au portefeuille à partir d'aujourd'hui. Le prix maximal de l'essence 95 dépassera à nouveau les 2 euros, atteignant son plus haut niveau depuis juillet 2022. Le prix maximum de l'essence 95 augmentera aujourd'hui de 9,2 centimes pour atteindre 2,058 euros le litre. Le prix maximum du diesel augmentera également ce jeudi de 14 centimes et demi pour atteindre le prix de 2,386 euros le litre. En football, l'Union Saint-Gilloise s'est imposée 0-3 hier soir face à Saint-Trond dans le cadre d'un match d'alignement comptant pour la 3e journée de championnat. Ce soir, ce sera au tour d'Anderlecht et de Courtrai de disputer un match d'alignement. La rencontre est prévue à 20h30. Et puis en tennis, Elise Mertens se disputera son 2e tour à l'US Open ce jeudi. Une rencontre que la numéro 1 belge disputera face à la russe Maria Timofeva. Chez les hommes, Alexander Blok affrontera lui ce soir l'argentin Marco Trungeliti dans le cadre du 2e tour du Grand Chelem américain. C'est là-dessus que se clôturent ces informations. Tout de suite, en retour à l'Ardent Réveil avec Fred.

0: of the World sur LFM et Miley Cyrus.
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0: Bienvenue à vous qui nous rejoignez. Excellent début de journée sur le Grand Liège en ce jeudi.
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0: Et avec les Grégoire et les Grégory qui sont à l'honneur en ce 3 septembre, bonne fête à vous. C'est la journée mondiale des gratte-ciel aujourd'hui. Et puis côté événement, on va repartir en 1950. On va parler F1 avec le pilote automobile italien Giuseppe Farina qui remportait le premier titre de champion du monde de Formule 1 de l'histoire. Ça se passait au Grand Prix de Monza en Italie. La Convention européenne des droits de l'homme entrée en vigueur. C'était en 1953-1995, la création d'eBay. Et puis côté musique, Eurythmics était numéro 1 avec ce premier numéro 1 de Annie Lennox et Dave Stewart, c'était Sweet Dreams, numéro 1, le 3 septembre 1983. Bonne année, hein, si vous êtes né en 3 septembre, comme l'acteur Charlie Sheen, il a 61 ans, l'actrice Masha Merrill a 86 ans, et on termine avec Jennifer Page.

0: rire sur LFM, c'était Louane.
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0: Et on commence avec de la grisaille sur le Grand Liège, Renaud.
2: Et oui Fred, nous débuterons cette journée sous les nuages. Ce jeudi, le ciel sera souvent très nuageux et quelques gouttes ou un petit peu de pluie pourront tomber par moments. Le temps restera toutefois assez doux avec des maxima de 21 degrés. Ce matin, le thermomètre indique 17 degrés en cité ardente, mais également à Saint-Nicolas, Oindre, Serein, Marchin, Verlaine, Chauxfontaine et Esneux.
0: Très bonne matinée sur LFM. Renaud, tu nous reviens dans une vingtaine de minutes et comme chaque fois, on fera le point sur l'actu du Grand Liège.
2: Tout à fait Fred, à tout à l'heure.
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0: 14 minutes, c'est le dernier Puggy sur LFM. L'agenda sera à suivre d'ici quelques instants, mais là, on file sur la route.
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0: Et avec les travaux de reconstruction de l'autoroute 40 qui se poursuivent entre Votem et Léossard en direction de l'Allemagne, ce qui provoque d'énormes ralentissements pendant les heures de pointe. Des travaux également sur l'autoroute 42 en direction de la 604 à l'échangeur de Grasse-Ologne. L'accès à la 604 est d'ailleurs fermé. Vous êtes dévié via l'aéroport. La M30 en travaux au niveau du carrefour de Delombreux. On y construit un rond-point sur la nationale 698 entre Bénin et Oé. Ça travaille également sur un peu plus de 3 km. Et puis, dernier chantier à vous signaler, c'est sur la nationale 617 au niveau de la rue de Visée à Jupille.

0: Soprano, c'était Cosmos sur LFM.
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0: On démarre cet agenda avec la fête des fous qui sera organisée durant tout le week-end à Saint-Paul-Burge.
2: Ce grand rassemblement populaire proposera une brocante géante pour dénicher la perle rare, des concerts gratuits pour danser sous les étoiles et le célèbre jogging urbain pour les plus courageux, sans oublier la traditionnelle marche au flambeau qui illuminera les rues du quartier et le grand cortège des géants. Retrouvez des infos sur le site lafetedesfous.be.
0: Direction le château d'Oupey qui vous propose ce samedi dès 16h une journée 100% jeune.
2: Organisée par la Maison des Jeunes d'Oupey, profitez de nombreuses initiations gratuites au skate, au breakdance, au rap, mais aussi des ateliers manga et graffiti avec des pros. Installez-vous face au food truck, profitez de l'ambiance et dès 20h, ne manquez pas les concerts exclusifs. Retrouvez les infos sur la page Facebook MJ Oupey.
0: À Sorin ce week-end, ce sont les fêtes de Wallonie qui seront organisées.
2: Au programme, durant tout le week-end, en plus des différents stands, retrouvez sur l'esplanade de l'avenir une foule d'animations ponctuées de concerts avec notamment Éphémère, le cover de Muse avec le groupe Museum, André Bourbet pour les enfants, le groupe Brasero pour un hommage à Pierre Rapsat et sans oublier la tête d'affiche, le groupe Suarez. Retrouvez toutes les infos sur le site serein.be.
0: Samedi, c'est un atelier cuisine qui sera proposé par le Centre d'interprétation de la pierre de Sprimont.
2: Partez à la découverte des plantes typiques des milieux calcaires et apprenez à reconnaître les espèces calcicoles et thermophiles. Place ensuite à la créativité et à la dégustation. En petit groupe, en famille ou entre amis, vous réaliserez des recettes simples à base de plantes découvertes. Boissons, biscuits ou autres préparations gourmandes. Une activité conviviale pour observer la nature autrement et repartir avec quelques idées pour cuisiner à la maison. Retrouvez les infos sur le site cip-sprimont.be.
0: Et on termine avec les bouquinistes qui vous invitent ce dimanche sur les bords de Meuse à Wy.
2: Que vous soyez un collectionneur passionné de BD rares, un amoureux de beaux livres ou simplement curieux de dénicher une pépite à petit prix, les bouquinistes de Wy transforment l'avenue Delchambre en une véritable bibliothèque à ciel ouvert. L'occasion parfaite pour flâner entre les étals, discuter avec des exposants passionnés et repartir avec un trésor sous le bras. Un rendez-vous incontournable pour savourer la douceur de la rentrée dans un cadre enchanteur. Retrouvez les infos sur le site wy.be.
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0: C'est son tout nouveau single, le troisième extrait d'un album à paraître dans quelques semaines. C'est Une seule vie, c'est Angèle sur LFM. La suite avec les Kool & The Gang. Petit coup de frais ce matin, fresh. Ça sera juste après le Zoom Région.
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0: 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Zoom Région, c'est avec Renaud Dubois. Bonjour Renaud.
4: Bonjour Fred, bonjour à tous. L'incendie des bâtiments de la société BATS au Sertilement, revendiqué de manière anonyme sur Internet. Cette entreprise de munitions active dans le secteur de la défense a été touchée par 3 départs de feu distincts dans la nuit de dimanche à lundi. L'acte a depuis été revendiqué dans un email signé Blackfire, reçu par plusieurs rédactions. Les auteurs y présentent clairement leur geste comme politique. Ils affirment avoir visé BATS en raison de son appartenance à Israel Aerospace Industries et de ses activités dans le secteur de la défense. Cette revendication ne permet toutefois pas à elle seule d'identifier les auteurs de l'incendie. Stop Alibaba organise une action coup de poing pour dénoncer les nuisances des vols de nuit. Le dimanche 13 septembre, Alibaba invitait les riverains de l'aéroport à une soirée pyjama dans les bâtiments de celui-ci. Le but étant de protester contre les vols de nuit qui nuisent à la qualité de leur sommeil, nous indique le journal La Meuse. Créé dans la foulée de l'arrivée du géant chinois à Liège Airport, le collectif Stop Alibaba ne désarme toujours pas contre les vols de nuit. Le collectif cite en exemple les aéroports de Schiphol, Düsseldorf, Zurich et Ciampino qui, sous la pression des citoyens, ont supprimé les vols de nuit. 1 million d'euros pour la restauration des Hauts-de-Fagne, c'est ce que promet la société Spadel. Le groupe Spadel, propriétaire des marques d'eau minérale Naturel Spa et Bru dans le Benelux, annonce un soutien au parc naturel Hauts-de-Fagne Eiffel. Dans un premier temps, la somme dégagée par Spadel vise à accompagner l'évaluation des dégâts causés aux écosystèmes des Hauts-de-Fagne et surtout à soutenir leur régénération et leur restauration. À plus long terme, le but est également de renforcer les mesures de prévention et de résilience afin de limiter les risques de nouveaux incendies à l'avenir. Le groupe belge Spadel a signé un premier semestre record cette année grâce aux fortes chaleurs de mai et de juin. Une nouvelle ligne d'écoute mise en place à Grasse-Ologne pour les victimes de violences conjugales. Depuis lundi, victimes, témoins, mais également auteurs de violences conjugales peuvent appeler une ligne d'écoute spécialement créée pour eux. L'initiative est née d'un constat de terrain. De nombreuses consultations chez des psychologues de la commune concernent des situations de violences conjugales. La ligne fonctionne au 04 230 40 90, le lundi de 9 à midi, ainsi que le mardi et le jeudi de 13h à 16h. Plusieurs professionnels se relaient pour répondre aux appels. C'est là-dessus que se clôture ce Zoom Région. Tout de suite, retour à l'Ardent Réveil avec Fred.

0: Amel Bent sur l'FM avec un nouveau français. Vous n'étiez pas là ce matin, vous avez loupé votre signe. Eh bien, c'est le dernier rendez-vous avec l'horoscope de Serge Ducas dans l'immédiat. C'est Amandine qui est de retour.
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0: Avec une envie de bouger pour les béliers.
2: La lune rejoint Uranus dans votre signe et réveille votre envie de bouger, de découvrir et de sortir de la routine.
0: Ça va mieux côté finances pour les taureaux.
2: Une bonne surprise pourrait améliorer votre situation financière. Une rentrée d'argent est possible.
0: Attention à ne pas vous disperser les gémeaux.
2: Vous êtes enthousiaste et spontané, mais évitez de changer d'avis trop rapidement ou de vous disperser.
0: Il est venu le temps de la réflexion pour les cancers.
2: Faites une pause pour remettre de l'ordre dans vos idées. Ce temps de réflexion vous aidera à mieux cerner vos émotions.
0: Ça vous stimule les lions.
2: Vos échanges avec vos proches ou votre réseau prennent une tournure stimulante. Une opportunité intéressante pourrait émerger.
0: Vous communiquez les vierges.
2: Vos talents de communication sont mis en valeur. Une proposition ou une idée bien défendue retiendra l'attention.
0: Du changement pour les balances.
2: Le duo Lune-Uranus vous pousse à revoir certaines habitudes. Quelques changements pourraient améliorer votre quotidien.
0: Soyez patient les scorpions.
2: Vous avancez discrètement sur un projet ou une relation, la patience sera votre meilleur allié avant d'en parler.
0: Prenez un peu de distance, les sagittaires.
2: Vous réagissez facilement aux remarques, parfois plus que nécessaire. Prenez du recul avant d'interpréter certaines situations.
0: Vous êtes organisé, les capricornes.
2: Vous gérez plusieurs dossiers avec efficacité. Votre sens de l'organisation vous permet de rester maître de la situation.
0: Une surprise pour les Verseaux.
2: La rencontre de la Lune et d'Uranus apporte un vent de nouveauté. En amour, une belle surprise ou un regain de passion est possible.
0: Et on termine avec les poissons, ça s'anime.
2: L'atmosphère familiale devient plus animée, les échanges favorisent la compréhension et renforcent les liens.
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Mille loin de vous avec Nadia à l'instant sur LFM. Tiens, ce samedi de 10 à 18h, ne manquez pas la foire aux disques du Trinkhall. Une journée dédiée aux amoureux de musique et de vinyle en plein air dans le cadre unique du Trinkhall et de son parc. Vous allez pouvoir retrouver tous ces vinyles, ces CD, ces cassettes, les affiches musicales. Il y aura des DJ sets également tout au long de la journée. Si vous désirez plus d'infos, vous allez sur le site trinkhall-matcafé.be.

Chique et Chique et Tac. Ça, c'était le tube de l'été 1996 avec Carapiccio à l'instant sur l'FM. Tiens, je vous rappelle qu'en raison de l'organisation de retrouvailles, hein, ce sera ce week-end, la fête associative au parc de la Beauvrie. Il y a des mesures de circulation, de stationnement qui sont temporaires et qui sont d'application autour du parc de la passerelle la Belliégeoise ainsi que des quais adjacents. Et si vous désirez obtenir plus d'infos, je vous renvoie évidemment sur le site de la ville de Liège, liège.be. Dans quelques minutes, l'info de 9h avec Renaud Dubois. On va aller jusque-là, notamment avec Oshi qui est de retour avec son single. Ça s'appelle Pleurer en dansant sur l'FM.

0: de Renaud Dubois. Bonjour Renaud.
1: Bonjour Fred, bonjour à tous. Près de 3000 décès sont liés aux vagues de chaleur de l'été en Belgique. Les deuxième et troisième vagues de chaleur de cet été ont une nouvelle fois fait plusieurs centaines de victimes selon les données publiées par l'Institut de santé publique Sienzano. Le bilan de la deuxième vague de chaleur survenue du 4 au 17 juillet fait état de 535 décès de plus que prévu, soit une surmortalité de 14,8%. Lors de la troisième vague de chaleur du 28 juillet au 16 août, Sienzano a également enregistré une légère surmortalité avec 365 décès supplémentaires. La journée la plus meurtrière de l'été reste le 27 juin avec 641 décès, soit une surmortalité de 146,5%. Flandre, Pays-Bas et Allemagne vont renforcer leur coopération pour lutter contre les incendies. Une réunion entre les autorités compétentes en la matière était organisée hier avec des pompiers, gestionnaires de la nature et d'autres experts pour discuter de la menace croissante des feux de forêt. Les ministres ont conclu des accords de coopération. Un partenariat entre la Flandre et les Pays-Bas permettra une approche commune de la gestion des feux de forêt, associant gestionnaires des territoires, services d'incendie et communes concernées. Un projet portera sur l'adaptation au changement climatique, notamment grâce à la détection précoce et à une coordination transfrontalière. Le passage à la pompe risque de faire mal au portefeuille à partir d'aujourd'hui. Le prix maximal de l'essence 95 dépassera à nouveau les 2 euros, atteignant son plus haut niveau depuis juillet 2022. Le prix maximum de l'essence 95 augmentera aujourd'hui de 9,2 centimes pour atteindre 2,058 euros le litre. Le prix maximum du diesel augmentera également ce jeudi de 14 centimes et demi pour atteindre le prix de 2,386 euros le litre. En football, l'Union Saint-Gilloise s'est imposée 0-3 hier soir face à Saint-Tron dans le cadre d'un match d'alignement comptant pour la troisième journée de championnat. Ce soir, ce sera au tour d'Anderlecht et de Courtrai de disputer un match d'alignement. La rencontre est prévue à 20h30. Et puis en tennis, Elise Mertens se disputera son deuxième tour à l'US Open ce jeudi. Une rencontre que la numéro 1 belge disputera face à la russe Maria Timofeva. Chez les hommes, Alexander Blocks affrontera lui ce soir l'argentin Marco Trungeliti dans le cadre du deuxième tour du Grand Chelem américain. C'est là-dessus que se clôturent ces informations. Tout de suite, en retour à l'Ardent Réveil avec Fred.

0: Shakira et Burna Boy, Die Die sur l'FM.
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0: Je pense qu'on peut le dire, c'est le tube de l'été 2026. Excellent début de journée, belle matinée à nos côtés. Restez connectés évidemment sur l'FM. On aura l'agenda qui sera à suivre dans une dizaine de minutes avec Amandine. Je vous parlerai boulot aussi comme chaque matin avec le Forum de Liège. Pour le retour de l'info, ce sera à 9h30. On fera le point sur l'actu du Grand Liège. Jeudi 3 septembre aujourd'hui, c'est la journée mondiale des gratte-ciel. C'est votre jour de fête. Si vous vous prénommez Grégoire ou encore Grégory, bonne fête à vous et puis bonne année à ceux qui sont natifs d'un 3 septembre. C'est peut-être votre cas comme Macha Merrill, l'actrice française qui a 86 ans, l'acteur Charlie Sheen a 61 ans et on termine avec la chanteuse Jennifer Page qui avait cartonné avec ceci. Jennifer Page qui fête ses 53 ans.

0: Et un petit détour du côté de la Corse avec Saint-André, c'était Bleu de Toit sur LFM.
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0: Et on commence avec de la grisaille sur le Grand Liège, Renaud.
3: Et oui Fred, nous débuterons cette journée sous les nuages. Ce jeudi, le ciel sera souvent très nuageux et quelques gouttes ou un petit peu de pluie pourront tomber par moments. Le temps restera toutefois assez doux avec des maxima de 21 degrés. Ce matin, le thermomètre indique 17 degrés en Cité Ardente, mais également à Saint-Nicolas, Oindre, Serein, Marchin, Verlaine, Chauxfontaine et Esneux.
0: Très bonne matinée sur LFM. Renaud, tu nous reviens dans une vingtaine de minutes et comme chaque fois, on fera le point sur l'actu du Grand Liège.
3: Tout à fait Fred, à tout à l'heure.
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0: Et l'original était signé par les Weezer Girls. C'était dans les années 70, remis au goût du jour, il y a tout juste 25 ans, par l'ex-Spice Girls, Jerry Halliwell sur LFM, avec It's a Raining Man.
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0: Et on débute cet agenda avec le Centre culturel de Saint-Georges qui vous invite à un week-end entièrement consacré à la libération de Saint-Georges-sur-Meuse.
2: À travers une programmation mêlant convivialité et recueillement, cet événement entend faire vivre le souvenir, transmettre l'histoire et rendre hommage à celles et ceux qui ont combattu pour notre liberté. L'occasion de découvrir une reconstitution d'un camp militaire d'époque avec des véhicules militaires anciens, des tentes et un poste de secours de campagne permettant d'illustrer concrètement les conditions de vie et d'organisation des forces en présence. Retrouvez toutes les infos sur le site saintgeorgesculture.be.
0: Direction Erst pour les traditionnelles festivités champêtres de la Charlemagnerie, ce sera tout au long de ce week-end.
2: Sous un grand chapiteau et en plein air, venez faire le plein de bonne humeur autour du thème de la nature et du terroir. Au programme, un grand marché d'artisans locaux, des balades apéritives de 5 km, des concerts de jazz, des ateliers hip-hop et un grand blind test pour tester votre culture musicale. Les enfants, quant à eux, profiteront de la plaine de jeux, du château gonflable, des balades à dos d'âne et du théâtre de marionnettes. Sans oublier le surprenant concours d'épouvantail. Retrouvez les infos sur le site charlemagnerie.be.
0: À Esneux, c'est le festival Esneux Street Art qui sera organisé ce samedi.
2: La Maison des Jeunes d'Esneutil vous propose ce festival consacré aux arts de la rue où chacun pourra s'exprimer en fonction de sa discipline. Différents artistes de rue seront en action sur l'ensemble du domaine et proposeront notamment des démonstrations de cirque, des séances workshop, des animations pour les enfants et une scène ouverte afin d'échanger et de partager un bon moment musical. Retrouvez les infos sur le site esneux.be.
0: Et on termine avec le festival de sculpture de Sprimont.
2: Le Centre d'interprétation de la pierre vous invite à ce grand rendez-vous placé sous le signe de la découverte, de la création et de la convivialité. Les visites pourront admirer à l'œuvre les 6 artistes sélectionnés et s'imprégner de l'ambiance unique du festival de sculpture. Retrouvez les infos sur le site cip-sprimont.be.
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0: soirée mondaine, c'était Aurillas sur LFM. L'actu du Grand Liège nous arrive dans une dizaine de minutes, mais là on parle boulot.
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0: Et avec l'entreprise Winsearch qui recrute pour un client situé à Liège en ingénieur projet, en CDI temps plein, vous allez intégrer une entreprise spécialisée dans des solutions de protection incendie industrielle. Alors votre mission va consister à participer à l'ingénierie des projets, vous allez réaliser des plans et des calculs hydrauliques, analyser les dossiers techniques, préparer les offres commerciales et collaborer avec les différentes équipes impliquées dans les projets. Si vous êtes titulaire d'un bachelier ou d'un master en électromécanique et si vous maîtrisez AutoCAD, dans ce cas, n'hésitez pas à postuler et vous aurez toutes les infos en vous connectant sur notre site lfmradio.be.

0: Love Me Like You Do, Ellie Goulding sur LFM. Dans la suite, il y a Human League qui arrive. Ça, c'est vraiment l'hymne des années 80. Don't You Want Me. Ça sera juste après le Zoom Région.
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0: 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Zoom Région, c'est avec Renaud Dubois. Bonjour Renaud.
5: Bonjour Fred, bonjour à tous. L'incendie des bâtiments de la société BATS au Sertilement, revendiqué de manière anonyme sur Internet. Cette entreprise de munitions active dans le secteur de la défense a été touchée par 3 départs de feu distincts dans la nuit de dimanche à lundi. L'acte a depuis été revendiqué dans un email signé Blackfire, reçu par plusieurs rédactions. Les auteurs y présentent clairement leur geste comme politique. Ils affirment avoir visé BATS en raison de son appartenance à Israel Aerospace Industries et de ses activités dans le secteur de la défense. Cette revendication ne permet toutefois pas à elle seule d'identifier les auteurs de l'incendie. Stop Alibaba organise une action coup de poing pour dénoncer les nuisances des vols de nuit. Le dimanche 13 septembre, Alibaba invitait les riverains de l'aéroport à une soirée pyjama dans les bâtiments de celui-ci. Le but étant de protester contre les vols de nuit qui nuisent à la qualité de leur sommeil, nous indique le journal La Meuse. Créé dans la foulée de l'arrivée du géant chinois à Liège Airport, le collectif Stop Alibaba ne désarme toujours pas contre les vols de nuit. Le collectif cite en exemple les aéroports de Schiphol, Düsseldorf, Zurich et Ciampino qui, sous la pression des citoyens, ont supprimé les vols de nuit. 1 million d'euros pour la restauration des Hauts-de-Fagne, c'est ce que promet la société Spadel. Le groupe Spadel, propriétaire des marques d'eau minérale naturelle Spa et Bru dans le Benelux, annonce un soutien au parc naturel Hauts-de-Fagne Eifel. Dans un premier temps, la somme dégagée par Spadel vise à accompagner l'évaluation des dégâts causés aux écosystèmes des Hauts-de-Fagne et surtout à soutenir leur régénération et leur restauration. À plus long terme, le but est également de renforcer les mesures de prévention et de résilience afin de limiter les risques que de nouveaux incendies à l'avenir. Le groupe belge Spadel a signé un premier semestre record cette année grâce aux fortes chaleurs de mai et de juin. Une nouvelle ligne d'écoute mise en place à Grasse-Ologne pour les victimes de violences conjugales. Depuis lundi, victimes, témoins mais également auteurs de violences conjugales peuvent appeler une ligne d'écoute spécialement créée pour eux. L'initiative est née d'un constat de terrain. De nombreuses consultations chez des psychologues de la commune concernent des situations de violences conjugales. La ligne fonctionne au 04 230 40 90, le lundi de 9 à midi, ainsi que le mardi et le jeudi de 13h à 16h. Plusieurs professionnels se relaient pour répondre aux appels. C'est là-dessus que se clôture ce Zoom Région. Tout de suite, retour à l'Ardent Réveil avec Fred.

Morgan aussi sortira un nouvel album prochainement. C'est Charlotte Cardin avec The Way We Touch sur LFM. Tiens, Primon, le centre d'interprétation de la pierre, vous invite à bruncher. Ce sera ce dimanche à partir de 10h30. Vous savez que c'est le festival de la sculpture sur pierre qui est organisé en ce moment. Vous allez pouvoir retrouver les produits frais locaux de saison préparés avec le savoir-faire des producteurs et artisans de la région. Un buffet 100% local à découvrir ce dimanche dès 10h30. CIP-Primon.be, ça c'est le site où vous allez retrouver toutes les infos. Les L5, elles sont de retour et elles se reforment. On va les retrouver avec leur gros tube il y a 25 ans. Toutes les femmes de ta vie sur LFM.

0: attendez avec impatience. Ça y est, il est de retour avec un premier single qui annonce la sortie prochaine d'un album. D'or et d'étain, c'est Vianney sur LFM.
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0: Bon, on referme l'Ardent Réveil hein, pour ce jeudi. On se retrouvera demain pour la dernière de la semaine. Je vous laisse avec la playlist pour vous accompagner, que ce soit au boulot, à la maison, sur la route. Il y aura aussi Thierry qui sera là à vos côtés, Thierry Bovy, pour le break de midi, entre midi et 13h. Et puis Maxence pour le Grand Rush, pour vous ramener à la maison. Ce sera dès 15h sur LFM. Passez une toute belle journée et à demain 6h. Ciao, ciao!

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0: BFM, l'info, c'est avec Renaud Dubois. Bonjour Renaud.
1: Bonjour Thierry, bonjour à tous. 350 emplois menacés chez Dieteren Automotive. L'entreprise annonce une restructuration. La direction Dieteren Automotive a annoncé un plan de transformation stratégique pour s'adapter aux mutations du marché automobile et de la mobilité. Le projet de restructuration prévoit la fermeture de certains sites, le regroupement de fonctions, la réorganisation d'équipes et l'optimisation du réseau. Il pourrait entraîner la suppression de 344 emplois. La procédure légale d'information et de consultation des représentants du personnel dans le cadre de la loi Renault a débuté ce jeudi. C'est interdit depuis 2006. Pourtant, fumer à l'école reste courant. C'est ce que constate une étude menée par une équipe de l'UCLouvain et financée par la Fondation contre le cancer. Sur plus de 3000 élèves de 3e et 4e secondaire du Hainaut interrogés, près de 4 sur 10 déclarent voir des élèves fumer à l'intérieur des bâtiments scolaires et la moitié dans l'enceinte de l'école. L'enquête relève également que la cigarette électronique est désormais le produit le plus expérimenté, avec près de la moitié des élèves affirmant l'avoir déjà essayé, contre un cas pour la cigarette classique. Nicolas Maduro face à la justice américaine. L'ex-président du Venezuela faisait face à la justice mercredi. La défense du président vénézuélien déchu, Nicolas Maduro, a plaidé l'abandon des poursuites mercredi devant la justice new-yorkaise, invoquant l'immunité souveraine de son client. L'administration de Donald Trump avait ordonné la capture à Caracas le 3 janvier dernier d'un ancien homme fort du pays latino-américain accusé aux États-Unis de trafic de drogue. L'Union européenne suspend ses importations brésiliennes dès ce jeudi. Les importations de volaille et de bœuf sont concernées. La Commission européenne reproche au Brésil de ne pas apporter de garanties suffisantes sur la conformité de ses produits avec les règles européennes contre l'utilisation abusive d'antibiotiques dans les élevages. La suspension des importations brésiliennes concerne également les œufs et le miel. Tennis, Elise Mertens disputera son deuxième tour de l'US Open cet après-midi. Une rencontre que la numéro 1 belge jouera face à la Russe Maria Timofeva. Chez les hommes, Alexander Bloks affrontera lui ce soir l'Argentin Marco Trungulitti dans le cadre du deuxième tour du Grand Chelem américain.
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3: La météo.
1: De la grisaille et parfois une légère averse, c'est ce qui devrait composer le programme météo de cet après-midi. Le tout accompagné de températures douces. Les maxima avoisineront les 21 degrés sur le Grand Liège. Voilà qui clôture ces informations de la mi-journée. Tout de suite, retour à la musique avec Thierry.
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J-1 avant de le retrouver aux côtés de OMD, Girls in Hawaii et Skip the Use au festival Les Solidarités à Namur. C'est demain que ça se passe, bien sûr. Vendredi 4 septembre, New Religion, Faithless était là avec Bibi Rexha pour bien commencer votre break de midi de ce jeudi. J'espère que tout se passe bien de votre côté. Nous sommes en pleine forme. On retrouvera Renaud tout à l'heure avec le Zoom Région. Et puis Amandine sera là également pour l'agenda. Moi, je m'occupe de la partie musicale. Et je vous annonce dans la suite Mambi avec la French version de Bumpy Ride. Le dernier Marguerite qui s'appelle Belle Vie. Et puis maintenant, on va tomber la chemise avec Zebda. Très belle heure de table avec nous. Vous êtes sur LFM. Ne bougez pas. Thierry.

Belle vie, encore un tube à mettre à l'actif de Marguerite sur LFM. On va prendre maintenant la direction de Worms où on écoute LFM sur le 101.8 en FM et également sur lfmradio.be. Ce week-end, ce sont les Wallowans, nouvelle édition donc des fêtes de Wallonie. Ça commencera vendredi avec l'apéro des commerçants. Samedi 5 septembre, animation et démonstration des clubs sportifs wansois, suivi d'une soirée DJ. Et puis j'aurai le plaisir de vous retrouver le dimanche 6 septembre, juste après la foule d'animation qui est prévue pour toute l'après-midi. On sera là entre 18 et 21h30 avec DJ Snikey pour la guinguette des Wallows. À ne surtout pas manquer, donc 4, 5, 6 septembre, les Wallowans 2026. Côté musique, dans votre break de midi, on arrive avec Clara Luciani, Bob Sinclair et tout de suite Neck dans la place.

0: I Can't Wait, c'était Mister Bob Sinclair sur LFM, alias Monsieur Christophe Le Friand, dont la fille Paloma Le Friand, elle a gardé son vrai nom de famille, se produira en DJ set à la gare de Liège-Guimin. C'est ce samedi que ça se passe dans le cadre du festival Urban Jungle et ça vaudra certainement le détour parce qu'elle fait partie des valeurs sûres sur la scène DJ à venir. Pour la suite du programme, dans votre break de midi, on aura Lessons in Love, on retournera dans les années 80 avec le groupe Level 42. Ce sera juste après votre Zoom Région avec Renaud Dubois.
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7: Bonjour Thierry, bonjour à tous. L'incendie des bâtiments de la société BATS au Sertilement revendiqué de manière anonyme sur Internet. Cette entreprise de munitions active dans le secteur de la défense a été touchée par 3 départs de feu distincts dans la nuit de dimanche à lundi. L'acte a depuis été revendiqué dans un mail signé Blackfire, reçu par plusieurs rédactions. Les auteurs y présentent clairement leur geste comme politique. Ils affirment avoir visé BATS en raison de son appartenance à Israel Aerospace Industries et de ses activités dans le secteur de la défense. Cette revendication ne permet toutefois pas à elle seule d'identifier les auteurs de l'incendie. Stop Alibaba organise une action coup de poing pour dénoncer les nuisances des vols de nuit. Le dimanche 13 septembre, Alibaba invite les riverains de l'aéroport à une soirée pyjama dans le hall de celui-ci. Le but étant de protester contre les vols de nuit qui nuisent à la qualité de leur sommeil, nous indique le journal La Meuse. Créé dans la foulée de l'arrivée du géant chinois à Liège Airport, le collectif Stop Alibaba ne désarme toujours pas contre les vols de nuit. Le collectif cite en exemple les aéroports de Schiphol, Düsseldorf, Zurich et Ciampino, qui, sous la pression des citoyens, ont supprimé les vols de nuit. 1 million d'euros pour la restauration des Hauts-de-Fagne après l'incendie qui a touché la région cet été. C'est ce que promet la société Spadel. Le groupe Spadel, propriétaire des marques d'eau minérale Spa et Bru dans le Benelux, annonce un soutien au parc naturel Hauts-de-Fagne-Eifeln. Dans un premier temps, cette somme dégagée par Spadel vise à accompagner l'évaluation des dégâts causés aux écosystèmes des Hauts-de-Fagne et surtout à soutenir leur régénération et leur restauration. À plus long terme, le but est également de renforcer les mesures de prévention et de résilience afin de limiter les risques de nouveaux incendies à l'avenir. Le groupe belge Spadel a signé un premier semestre record grâce aux fortes chaleurs de mai et de juin. Une nouvelle ligne d'écoute mise en place à grâce à l'ONU concernant les violences conjugales. Depuis lundi, victimes, témoins, mais également auteurs de violences conjugales peuvent appeler une ligne d'écoute spécialement créée pour eux. L'initiative est née d'un constat de terrain. De nombreuses consultations chez les psychologues de la commune concernent des situations de violences conjugales. La ligne fonctionne au 04 230 40 90, le lundi de 9h à midi, ainsi que le mardi et le jeudi de 13h à 16h. Plusieurs professionnels se relaient pour répondre aux appels. C'est là-dessus que se clôture ce Zoom Région de la mi-journée. Tout de suite, retour à la musique avec Thierry.

0: table en ce moment avec la musique de LFM. Excellente idée d'ailleurs, vous écoutez le break de midi qui se poursuit avec à l'instant M. Pokora et Tal pour cette reprise de Jean-Jacques Goldman, c'était Envole-moi. Dans la suite, on va retrouver Claude MC, MC Solar avec Hasta la Vista, sorti il y a 25 ans déjà ce titre. On retournera l'année passée avec Lola Young, écoutez Messi, et puis arrive maintenant Tiff Barreau avec son dernier single, c'est On My Shoulders. On l'écoutera juste après l'agenda avec Amandine.
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2: Bonjour à tous. On débute cet agenda avec le Festival de Sculpture de Strimont. Le Centre d'Interprétation de la Pierre vous invite à ce grand rendez-vous placé sous le signe de la découverte, de la création et de la convivialité. Les visiteurs pourront admirer à l'œuvre les 6 artistes sélectionnés et s'imprégner de l'ambiance unique du Festival de Sculpture. Retrouvez les infos sur le site cip-strimont.be. On continue avec la Fête des Fous organisée durant tout le week-end à Sainte-Foy-le-Burge. Ce grand rassemblement populaire proposera une brocante géante pour dénicher la perle rare, des concerts gratuits pour danser sous les étoiles et le célèbre jogging urbain pour les plus courageux, sans oublier la traditionnelle marche au flambeau qui illuminera les rues du quartier et le grand cortège des géants. Retrouvez des infos sur le site lafaitedesfous.be. Et on termine avec le Château d'Oupay qui vous propose ce samedi dès 16h une journée 100% jeune. Organisée par la Maison des Jeunes d'Oupay, profitez de nombreuses initiations gratuites au skate, au breakdance, au rap, mais aussi des ateliers manga et graffiti avec des pros. Installez-vous face au food truck, profitez de l'ambiance et dès 20h, ne manquez pas les concerts exclusifs. Retrouvez les infos sur la page Facebook MJ Oupay.
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elle est sans aucun doute dans le top 5 des tubes de 2025 avec cette chanson Messi, c'était Lola Young sur LFM. On va refermer le break de midi de ce jeudi. J'aurai le plaisir de vous retrouver avec toute l'équipe demain entre 12 et 13 heures. Pour la suite de la musique, eh bien, c'est la playlist qui arrive. Et puis vous retrouverez Max entre 15 et 19 heures pour le Grand Rush. Passez une excellente après-midi avec LFM. Et à demain.

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1: Bonjour à tous. On débute cet agenda avec les fêtes de Wallonie. Au programme, durant tout le week-end, en plus des différents stands, retrouvez sur l'esplanade de l'avenir une foule d'animations ponctuées de concerts avec notamment Éphémère, le cover de Muse.

0: digital, discuter avec des exposants passionnés et repartir avec un trésor sous le bras. Un rendez-vous incontournable pour savourer la douceur de la rentrée dans un cadre enchanteur. Retrouvez les infos sur le site oui.be.
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1: Bonjour à tous. On débute avec le Centre culturel de Saint-Georges qui vous invite à un week-end entièrement consacré à la libération de Saint-Georges-sur-Meuse. À travers une programmation mêlant convivialité et recueillement, cet événement entend faire vivre le souvenir, transmettre l'histoire et rendre hommage à celles et ceux qui ont combattu pour notre liberté. L'occasion de découvrir une reconstitution d'un camp militaire d'époque avec des véhicules militaires anciens, des tentes et un poste de secours de campagne permettant d'illustrer concrètement les conditions de vie et d'organisation des forces en présence. Retrouvez toutes les infos sur le site saintgeorgesculture.be. Direction Herstal pour les traditionnelles festivités champêtres de la Charlemagnerie. Sous un grand chapiteau et en plein air, venez faire le plein de bonne humeur autour du thème de la nature et du terroir. Au programme, un grand marché d'artisans locaux, des balades apéritives de 5 km, des concerts de jazz, des ateliers hip-hop et un grand blind test pour tester votre culture musicale. Les enfants, quant à eux, profiteront de la plaine de jeux, du château gonflable, des balades à dos d'âne et du théâtre de marionnettes. Sans oublier le surprenant concours d'épouvantail. Retrouvez les infos sur le site charlemagnerie.be. Et on termine avec le festival Esne Street Arts, organisé ce samedi. La Maison des Jeunes d'Esnetil vous propose ce festival consacré aux arts de la rue où chacun pourra s'exprimer en fonction de sa discipline. Différents artistes de rue seront en action sur l'ensemble du domaine et proposeront notamment des démonstrations de cirque, des séances workshop, des animations pour les enfants et une scène ouverte afin d'échanger et de partager un bon moment musical. Retrouvez les infos sur le site esne.be.
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bonjour et je passe évidemment un grand bonjour à toutes les communes de la grande province de Liège, partout et alentour où elle est faite. Mais là, c'est votre radio partout à Liège, voilà tout simplement. On est parti en après-midi, c'est le grand rush qui démarre gentiment, tranquillou, avec Thomas Hamilton et qui enchaîne dans quelques instants avec Ricky Martin, avec Indila. Bel après-midi de jeudi. Voici la dernière danse.

J'espère que tout va bien pour vous du côté de Jupy, de Newell, de Rocco. C'était Kaigo avec le Chasing Paradise en duo avec One Republic. Quel bonheur, quelle belle combinaison. Will Smith est dans la place, dans le Grand Rush sur LFM. Angèle également avec Une Seule Vie. Ouais, ça vient d'entrer hein, dans la playlist.

0: C'est LFM qui vous apporte la bonne musique du côté de Doupey, du côté d'Herstal, du côté de Serein. Évidemment, c'était George Michael to Funky. Le grand rush, ben on accueille Kungs, hein, tout simplement, avec Galaxy. Et puis, juste après, Nadia, tout va bien.
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0: 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Ça fait plus de 20 ans qu'elle chante cet extraordinaire succès. Nadia, avec toute l'émotion qui l'accompagne. Cameron Whitcomb, Joseph Salvat, Gwen Stefani, tout le monde est attendu. Après l'agenda d'Amandine, que voici.
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2: Bonjour à tous. On débute cet agenda avec le Festival de Sculpture de Strimont. Le Centre d'Interprétation de la Pierre vous invite à ce grand rendez-vous placé sous le signe de la découverte, de la création et de la convivialité. Les visiteurs pourront admirer à l'œuvre les 6 artistes sélectionnés et s'imprégner de l'ambiance unique du Festival de Sculpture. Retrouvez les infos sur le site cip-strimont.be. On continue avec la fête des fours organisée durant tout le week-end à Sainte-Foy-le-Burge. Ce grand rassemblement populaire proposera une brocante géante pour dénicher la perle rare, des concerts gratuits pour danser sous les étoiles et le célèbre jogging urbain pour les plus courageux, sans oublier la traditionnelle marche au flambeau qui illuminera les rues du quartier et le grand cortège des géants. Retrouvez les infos sur le site lafaitedesfous.be. Et on termine avec le Château d'Oupay qui vous propose ce samedi dès 16h une journée 100% jeune. Organisée par la Maison des Jeunes d'Oupay, profitez de nombreuses initiations gratuites au skate, au breakdance, au rap, mais aussi des ateliers manga et graffiti avec des pros. Installez-vous face au food truck, profitez de l'ambiance et dès 20h, ne manquez pas les concerts exclusifs. Retrouvez les infos sur la page Facebook MJ Oupay.
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Gwen Stefani et le fameux What You Waiting For. Merci de faire partie de la grande famille d'LFM partout de Liège. En quelques instants, Bruno Mars et Pili One, et on va rejoindre les infos, les premières de ce grand rush avec Renaud Dubois pour le journal de 16h.

0: Seb, le Flash Info, on retrouve Renaud Dubois, bonjour.
1: Bonjour Maxence, bonjour à tous. Un homme armé d'une Kalachnikov interpellé ce jeudi à la gare du Midi à Bruxelles. Selon les informations de la dernière heure, le suspect venait de France au moment de son arrestation. Une patrouille mixte composée de policiers et de militaires a procédé à son interpellation. Les équipes mixtes ont été déployées depuis peu à Bruxelles afin de renforcer la sécurité dans la capitale. 350 emplois menacés chez Dieteren Automotive. L'entreprise annonce un plan de restructuration. La direction Dieteren Automotive a annoncé un plan de transformation stratégique pour s'adapter à la mutation du marché automobile et de la mobilité. Le projet de restructuration prévoit la fermeture de certains sites, le regroupement de fonctions, la réorganisation d'équipes et l'optimisation du réseau. La procédure légale d'information et de consultation des représentants du personnel dans le cadre de la loi Renault a débuté ce jeudi. Nouveau bras de fer en vue entre le MR et le Parti Socialiste à Bruxelles. Georges-Louis Boucher menace de bloquer 131 millions d'euros destinés à la Société du Logement de la région de Bruxelles-Capitale si Lofti Mostefa reste à la tête du foyer anderlechtois. Au MR, on ne digère pas la réélection de Lofti Mostefa à la présidence du conseil d'administration du foyer anderlechtois en août dernier. Son mandat avait été remis en question à la suite d'un reportage de l'émission d'investigation Panneau de la VRT faisant état de soupçons de clientélisme et de favoritisme de la part de Mostefa dans la gestion de l'organisme. Cette enveloppe de 131 millions d'euros constitue une pièce importante de l'accord de gouvernement bruxellois qui prévoit 400 millions d'euros d'investissement dans le logement social durant la législature. Le prix du gasoil de chauffage augmentera ce vendredi et atteindra son prix le plus haut depuis 5 mois. Le prix maximal pour les commandes d'au moins 2000 litres passera à 1,455 € par litre, son plus haut niveau depuis début avril. C'est interdit depuis 2006. Pourtant, fumer à l'école reste courant. C'est ce que constate une étude menée par une équipe de Lucet Louvain et financée par la Fondation contre le cancer. Sur plus de 3000 élèves de 3e et 4e secondaire du NO interrogés, près de 4 sur 10 déclarent voir des élèves fumer à l'intérieur des bâtiments scolaires et la moitié dans l'enceinte de l'école. L'enquête révèle également que la cigarette électronique est désormais le produit le plus expérimenté, avec près de la moitié des élèves affirmant l'avoir déjà essayé, contre un quart pour la cigarette classique. Tennis, Elise Mertens dispute son deuxième tour de l'US Open ce jeudi. Une rencontre que la numéro 1 belge jouera face à la russe Maria Timofeva. Chez les hommes, Alexander Blocks affrontera lui ce soir l'argentin Marco Trungeliti dans le cadre du deuxième tour du Grand Chelem américain.
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3: La météo.
1: Ce soir et cette nuit, le ciel restera généralement nuageux. Le temps sera pratiquement sec avec seulement un risque de faibles précipitations locales. Il fera doux durant la nuit. Les minima avoisineront les 19 degrés à Liège, oui, et Visé. Voilà qui clôture ces informations. Tout de suite, retour à la musique avec Maxence.
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0: bienvenue sur LFM, c'est le Grand Rush. Merci à Offenbach et puis à Starseller pour cette revisite de ce gros succès de Fall to the Floor.
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0: Faut prendre son bal en patience, hein, surtout dans l'échangeur de Bras-Sologne. C'est la E42, c'est le démarrage depuis lundi avec des travaux de réhabilitation du pont de l'échangeur qui relie la E42 à la 604. Un très gros chantier qui va durer jusqu'à l'été 2027 et ça va entraîner d'importantes modifications. Embarrassante d'ailleurs, vous y êtes pour l'instant. Mettez la radio un petit peu plus fort.

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1: Bienvenue sur LFM, bienvenue dans le grand rush, c'est Itzel avec Thérapie Taxi et en invité surprise, Roméo Elvis. À partir de vendredi, c'est-à-dire à partir de demain, s'il vous plaît, les fêtes de Wallonie, ça commence à Serein avec tout ce week-end. Et puis à partir de demain aussi, plein de stands sur l'esplanade de l'avenir avec plein, une foule d'animations ponctuées de concerts. Il y aura notamment FMR, le cover de Muse, avec le groupe Muséum. Il y a André Borbé pour les enfants, le groupe Brasero pour un hommage à Pierre Rapsat. Et puis la tête d'affiche, c'est le groupe Suarez. LFM sera présent sur place, on sera là. Hein. Venez vite vous renseigner sur le site, tout simplement serein.be. On fait la fête et on est déjà tout à frisson, comme l'on dit, selon l'expression consacrée sur LFM.

0: ça y est, on va déjà terminer. Enfin, demain, en tout cas, la première semaine complète du mois de septembre. Je dis ça, je dis rien. Mais on est entré dans l'automne, déjà météorologique, hein, puisque l'été météorologique est terminé. C'était Fats and Small et le Turn Around. Merci de choisir le grand rush d'LFM partout à Liège. True Blue, c'est Madonna qui nous fixe rendez-vous d'ici quelques petites secondes. Mais juste avant, on s'offre le Zoom Région de Renaud Dubois. Que se passe-t-il autour de nous?
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0: Allez, tout de suite, le Zoom Région. Renaud Dubois, bonjour.
4: Bonjour Maxence, bonjour à tous. 3000 places de parking gratuites vont devenir payantes à Liège. La ville va étendre sa zone de parking payante dans les quartiers des Guimains et d'Outremeuse, indique la RTBF. Les Liégeois observateurs ont déjà pu remarquer l'installation de nombreux nouveaux horodateurs emballés dans du plastique noir. Au total, 3000 places de parking autrefois gratuites seront désormais payantes à partir du mois de novembre. Ces mesures s'inscrivent dans la nouvelle politique de stationnement mise en place après l'arrivée du tram. Le but est de favoriser les mobilités alternatives et améliorer la qualité de vie en ville. L'extension de la zone payante sera à l'ordre du jour du Conseil communal de Liège lundi prochain. L'incendie des bâtiments de la société Batz au Sartilement revendiqué de manière anonyme sur Internet. Cette entreprise de munitions active dans le secteur de la défense a été touchée par 3 départs de feu distincts dans la nuit de dimanche à lundi. L'acte a été revendiqué dans un mail signé Black Fire, reçu par plusieurs rédactions. Les auteurs y présentent clairement leur geste comme politique. Ils affirment avoir visé Batz en raison de son appartenance à Israel Aerospace Industries et de ses activités dans le secteur de la défense. Cette revendication ne permet toutefois pas à elle seule d'identifier les auteurs de l'incendie. La maison de la convivialité est vendue à Fléron. La commune de Fléron recherche des moyens financiers et a mis en vente la maison de la convivialité, indique le journal La Meuse. La maison de la convivialité de Fléron, le long de l'ancienne ligne 38 du Ravel, a été inaugurée en avril 2022. Elle y accueillait l'office du tourisme et la maison des jeunes de Rétine. 3 offres privées avaient été faites. C'est un bureau d'expertise automobile qui avait fait une offre à 490 000 euros qui a été choisi par le collège communal. L'été caniculaire aura fait des heureux, notamment à Huy. AquaWuy a connu une augmentation de fréquentation de 39%. Inauguré il y a 2 ans, le centre sportif huitois se réjouit de ces chiffres. Entre mai et août 2026, 30 053 entrées ont été comptabilisées contre 21 602 en 2025. Cela représente 8 451 passages supplémentaires en 4 mois, soit une progression de plus de 39%. Le public individuel contribue particulièrement à cette évolution avec une hausse de fréquentation de 51,6%. C'est ici que se clôture ce Zoom Région. Tout de suite, retour à la musique avec Maxence.

0: tombait dans l'année 2020, tout le monde s'en rappelle parce que c'est l'année Covid, c'est, bah oui, c'est l'année du coronavirus, comme l'on dit, et Soprano a sorti cette chanson pour leur rendre hommage à toutes les personnes qui, de près ou de loin, ont aidé à faire avancer la guérison de cette saloperie. Soprano à nos héros du quotidien. Dans quelques instants, on repart en 2002, retrouver la chorégraphie de Ketchup Song dans le Grand Rush d'LFM. Juste avant, on s'offre Amandine, enfin on s'offre Amandine, on s'offre l'agenda d'Amandine, la voici.
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2: Bonjour à tous. On débute avec le Centre culturel de Saint-Georges qui vous invite à un week-end entièrement consacré à la libération de Saint-Georges-sur-Meuse. À travers une programmation mêlant convivialité et recueillement, cet événement entend faire vivre le souvenir, transmettre l'histoire et rendre hommage à celles et ceux qui ont combattu pour notre liberté. L'occasion de découvrir une reconstitution d'un camp militaire d'époque avec des véhicules militaires anciens, des tentes et un poste de secours de campagne permettant d'illustrer concrètement les conditions de vie et d'organisation des forces en présence. Retrouvez toutes les infos sur le site saintgeorgesculture.be. Direction Hirtal pour les traditionnelles festivités champêtres de la charlemagnerie. Sous un grand chapiteau et en plein air, venez faire le plein de bonne humeur autour du thème de la nature et du terroir. Au programme, un grand marché d'artisans locaux, des balades apéritives de 5 km, des concerts de jazz, des ateliers hip-hop et un grand blind test pour tester votre culture musicale. Les enfants, quant à eux, profiteront de la plaine de jeux, du château gonflable, des balades à dos d'âne et du théâtre de marionnettes. Sans oublier le surprenant concours d'épouvantail. Retrouvez les infos sur le site charlemagnerie.be. Et on termine avec le festival Esne Street Art, organisé ce samedi. La Maison des Jeunes d'Esnethil vous propose ce festival consacré aux arts de la rue où chacun pourra s'exprimer en fonction de sa discipline. Différents artistes de rue seront en action sur l'ensemble du domaine et proposeront notamment des démonstrations de cirque, des séances workshop, des animations pour les enfants et une scène ouverte afin d'échanger et de partager un bon moment musical. Retrouvez les infos sur le site esne.be.
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0: l'FM, c'est le Grand Rush, c'était Shania Twain. Dans quelques instants, on va retrouver, c'est une nouveauté hein, dans la playlist de l'FM, c'est Pleurer en dansant avec la délicieuse Oshi.
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0: Et voilà, juste avant, je vous parle de cette entreprise Winsearch qui recherche pour un client situé à Liège un ingénieur projet pour un CDI temps plein. Vous intégrerez. C'est chouette, en plus une entreprise spécialisée dans les solutions de protection incendie industrielle. Votre mission va consister à participer à l'ingénierie des projets. Vous allez réaliser des plans, des calculs hydrauliques, analyser les dossiers techniques, préparer les offres commerciales et collaborer avec toutes les équipes dans les projets. Vous êtes titulaire d'un bachelier ou bien d'un master en électromécanique, vous maîtrisez AutoCAD, vous possédez une excellente connaissance du néerlandais. Dans ce cas, bonne chance, postulez sur lfmradio.be.

0: faible flash info, on retrouve Renaud Dubois, bonjour.
1: Bonjour Maxence, bonjour à tous. Un homme armé d'une Kalachnikov interpellé ce jeudi à la gare du Midi à Bruxelles. Selon les informations de la dernière heure, le suspect venait de France au moment de son arrestation. Une patrouille mixte composée de policiers et de militaires a procédé à son interpellation. Les équipes mixtes ont été déployées depuis peu à Bruxelles afin de renforcer la sécurité dans la capitale. 350 emplois menacés chez Dieteren Automotive. L'entreprise annonce un plan de restructuration. La direction Dieteren Automotive a annoncé un plan de transformation stratégique pour s'adapter à la mutation du marché automobile et de la mobilité. Le projet de restructuration prévoit la fermeture de certains sites, le regroupement de fonctions, la réorganisation d'équipes et l'optimisation du réseau. La procédure légale d'information et de consultation des représentants du personnel dans le cadre de la loi Renault a débuté ce jeudi. Nouveau bras de fer en vue entre le MR et le Parti Socialiste à Bruxelles. Georges-Louis Boucher menace de bloquer 131 millions d'euros destinés à la Société du Logement de la région de Bruxelles-Capitale si Lofty Mostefa reste à la tête du foyer anderlechtois. Au MR, on ne digère pas la réélection de Lofty Mostefa à la présidence du conseil d'administration du foyer anderlechtois en août dernier. Son mandat avait été remis en question à la suite d'un reportage de l'émission d'investigation Panneau de la VRT faisant état de soupçons de clientélisme et de favoritisme de la part de Mostefa dans la gestion de l'organisme. Cette enveloppe de 131 millions d'euros constitue une pièce importante de l'accord du gouvernement bruxellois qui prévoit 400 millions d'euros d'investissement dans le logement social durant la législature. Le prix du gasoil de chauffage augmentera ce vendredi et atteindra son prix le plus haut depuis 5 mois. Le prix maximal pour les commandes d'au moins 2000 litres passera à 1,455 € par litre, son plus haut niveau depuis début avril. C'est interdit depuis 2006. Pourtant, fumer à l'école reste courant. C'est ce que constate une étude menée par une équipe de Lucet Louvain et financée par la Fondation contre le cancer. Sur plus de 3000 élèves de 3e et 4e secondaire du NO interrogés, près de 4 sur 10 déclarent voir des élèves fumer à l'intérieur des bâtiments scolaires et la moitié dans l'enceinte de l'école. L'enquête révèle également que la cigarette électronique est désormais le produit le plus expérimenté, avec près de la moitié des élèves affirmant l'avoir déjà essayé, contre un quart pour la cigarette classique. Tennis, Elise Mertens dispute son deuxième tour de l'US Open ce jeudi. Une rencontre que la numéro 1 belge jouera face à la russe Maria Timofeva. Chez les hommes, Alexander Blocks affrontera lui ce soir l'argentin Marco Trungeliti dans le cadre du deuxième tour du Grand Chelem américain.
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3: La météo.
1: Ce soir et cette nuit, le ciel restera généralement nuageux. Le temps sera pratiquement sec avec seulement un risque de faibles précipitations locales. Il fera doux durant la nuit. Les minima avoisineront les 19 degrés à Liège, oui, et Visé. Voilà qui clôture ces informations. Tout de suite, retour à la musique avec Maxence.
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0: Soyez les bienvenus partout à Liège, dans le Grand Liège, dans toutes les communes qui composent toutes les entités de Liège, évidemment. Comment ça se passe sur les routes?
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0: Eh bien, entre Votem et les Hauts-Sarts, le grand chantier de reconstruction de l'autoroute vers l'Allemagne est pleinement actif, je ne vous apprends rien. Peut-être que vous êtes en plein dans les bouchons avec cette circulation qui s'effectue sur deux bandes réduites dans chaque sens. Et puis alors, la fameuse liaison E25-40 à 602 Buranville, c'est le point noir principal pour entrer ou sortir du centre. C'est l'échangeur 33, hein, numéro 33, qui fait l'objet d'un élargissement des bretelles et d'une modification des ronds-points. Voilà, avec des bouchons qui remontent très très vite sur l'autoroute aux heures de pointe. Et tenez-vous bien, on est en pleine heure de pointe et je ne vous apprends rien. On prend son mal en patience avec le grand rush d'LFM.

Long is the road, c'est Jean-Jacques Goldman. Bienvenue sur LFM partout à Liège. Dans quelques instants, Rihanna, oui, Christophe Willem avec son fameux système du verbe aimer, hein, évidemment. Des spécialités italiennes, ça vous dit? Parce que à partir de demain, c'est le village italien qui va s'installer sur la place de la gare à Fléron. Je tiens assez mal l'accent et pourtant, à partir de demain, vous allez de façon gourmande faire plein de découvertes avec toutes ces animations aux couleurs de l'Italie qui vont rythmer ce rendez-vous. Une belle occasion qui vous permettra de vous retrouver en famille, entre amis, autour de produits savoureux. Ça se passe à Fléron, c'est de Fléron dont je vous parle. Musique, animation, gastronomie, le village italien, bah c'est le rendez-vous idéal pour prolonger votre été puis célébrer les belles couleurs de l'Italie à Fléron, je vous l'ai dit.

0: se souhaite une belle après-midi. Vous avez marqué comme les jours déjà, vous avez vu hein, la lumière, la luminosité qui s'éteint de plus en plus vite le soir, hein, c'est comme ça. Je peux déjà vous dire qu'on changera les heures au mois d'octobre, le week-end du 25-26 octobre. C'était Leaky Lee Follow Rivers. Dans le Grand Rush, on va retrouver The Bomb avec The Bucket Head et puis Marguerite avec sa façon à elle qu'elle a de ranger sa maison. Mais tout de suite, que se passe-t-il autour de nous dans le Grand Liège? Voici le Zoom Région de Renaud Dubois. 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
0: Le Zoom Région, Renaud Dubois, bonjour.
5: Bonjour Maxence, bonjour à tous. 3000 places de parking gratuites vont devenir payantes à Liège. La ville va étendre sa zone de parking payante dans les quartiers des Guimains et d'Outremeuse, indique la RTBF. Les Liégeois observateurs ont déjà pu remarquer l'installation de nombreux nouveaux horodateurs emballés dans du plastique noir. Au total, 3000 places de parking autrefois gratuites seront désormais payantes à partir du mois de novembre. Ces mesures s'inscrivent dans la nouvelle politique de stationnement mise en place après l'arrivée du tram. Le but est de favoriser les mobilités alternatives et améliorer la qualité de vie en ville. L'extension de la zone payante sera à l'ordre du jour du Conseil communal de Liège lundi prochain. L'incendie des bâtiments de la société Batz au Sartilement revendiqué de manière anonyme sur Internet. Cette entreprise de munitions active dans le secteur de la défense a été touchée par 3 départs de feu distincts dans la nuit de dimanche à lundi. L'acte a été revendiqué dans un mail signé Black Fire, reçu par plusieurs rédactions. Les auteurs y présentent clairement leur geste comme politique. Ils affirment avoir visé Batz en raison de son appartenance à Israel Aerospace Industries et de ses activités dans le secteur de la défense. Cette revendication ne permet toutefois pas à elle seule d'identifier les auteurs de l'incendie. La maison de la convivialité est vendue à Fléron. La commune de Fléron recherche des moyens financiers et a mis en vente la maison de la convivialité, indique le journal La Meuse. La maison de la convivialité de Fléron, le long de l'ancienne ligne 38 du Ravel, a été inaugurée en avril 2022. Elle y accueillait l'office du tourisme et la maison des jeunes de Rétine. 3 offres privées avaient été faites. C'est un bureau d'expertise automobile qui avait fait une offre à 490 000 euros qui a été choisi par le collège communal. L'été caniculaire aura fait des heureux, notamment à Oui. AquaOui a connu une augmentation de fréquentation de 39%. Inauguré il y a 2 ans, le centre sportif utois se réjouit de ces chiffres. Entre mai et août 2026, 30 053 entrées ont été comptabilisées contre 21 602 en 2025. Cela représente 8 451 passages supplémentaires en 4 mois, soit une progression de plus de 39%. Le public individuel contribue particulièrement à cette évolution avec une hausse de fréquentation de 51,6%. C'est ici que se clôture ce Zoom Région. Tout de suite, retour à la musique avec Maxence.

0: vous savez comme je l'aime, enfin je l'aime, je l'adore, cette petite Marguerite, elle est solaire, elle respire la joie de vivre. En plus, elle a beaucoup de talent, c'était ma maison, ou plutôt la maison, hein, petit morceau qu'elle a sorti l'année dernière. Chaim, Teddy Swims, Zazie, à la suite de quoi dans le Grand Rush? À la suite d'Amandine qu'on retrouve maintenant avec l'agenda.
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2: Bonjour à tous. On débute cet agenda avec le Festival de Sculpture de Sprimont. Le Centre d'interprétation de la pierre vous invite à ce grand rendez-vous placé sous le signe de la découverte, de la création et de la convivialité. Les visiteurs pourront admirer à l'œuvre les 6 artistes sélectionnés et s'imprégner de l'ambiance unique du Festival de Sculpture. Retrouvez les infos sur le site cip-sprimont.be. On continue avec la fête des fours organisée durant tout le week-end à Sainte-Foy-le-Burge. Ce grand rassemblement populaire proposera une brocante géante pour dénicher la perle rare, des concerts gratuits pour danser sous les étoiles et le célèbre jogging urbain pour les plus courageux, sans oublier la traditionnelle marche au flambeau qui illuminera les rues du quartier et le grand cortège des géants. Retrouvez les infos sur le site lafaitedesfous.be. Et on termine avec le château d'Oupey qui vous propose ce samedi dès 16h une journée 100% jeune. Organisée par la maison des jeunes d'Oupey, profitez de nombreuses initiations gratuites au skate, au breakdance, au rap, mais aussi des ateliers manga et graffiti avec des pros. Installez-vous face au food truck, profitez de l'ambiance et dès 20h, ne manquez pas les concerts exclusifs. Retrouvez les infos sur la page Facebook MJ Oupey.
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ne fait pas tort, hein, ça peut déboucher les oreilles. Hein. Prenez votre mal en patience dans les bouchons, hein, juste après 18h. Après le journal de 18h, où on va retrouver Renaud Dubois, j'aurai l'occasion de refaire le point un petit peu, justement, tiens, sur les points noirs qui nous entravent pour sortir de Liège et puis rentrer à la maison, ou encore rentrer dans Liège, évidemment. Dans quelques instants, Mike Posner et puis Mentissa. Et on rejoint Renaud Dubois pour le 18h.

0: faible flash info, on retrouve Renaud Dubois, bonjour.
1: Bonjour Maxence, bonjour à tous. Un homme armé d'une Kalachnikov interpellé ce jeudi à la gare du Midi à Bruxelles. Selon les informations de la dernière heure, le suspect venait de France au moment de son arrestation. Une patrouille mixte composée de policiers et de militaires a procédé à son interpellation. Les équipes mixtes ont été déployées depuis peu à Bruxelles afin de renforcer la sécurité dans la capitale. 350 emplois menacés chez Dieteren Automotive. L'entreprise annonce un plan de restructuration. La direction Dieteren Automotive a annoncé un plan de transformation stratégique pour s'adapter à la mutation du marché automobile et de la mobilité. Le projet de restructuration prévoit la fermeture de certains sites, le regroupement de fonctions, la réorganisation d'équipes et l'optimisation du réseau. La procédure légale d'information et de consultation des représentants du personnel dans le cadre de la loi Renault a débuté ce jeudi. Nouveau bras de fer en vue entre le MR et le Parti Socialiste à Bruxelles. Georges-Louis Boucher menace de bloquer 131 millions d'euros destinés à la Société du Logement de la région de Bruxelles-Capitale si Lofti Mostefa reste à la tête du foyer anderlechtois. Au MR, on ne digère pas la réélection de Lofti Mostefa à la présidence du conseil d'administration du foyer anderlechtois en août dernier. Son mandat avait été remis en question à la suite d'un reportage de l'émission d'investigation Panneau de la VRT faisant état de soupçons de clients et de favoritisme de la part de Mostefa dans la gestion de l'organisme. Cette enveloppe de 131 millions d'euros constitue une pièce importante de l'accord du gouvernement bruxellois qui prévoit 400 millions d'euros d'investissement dans le logement social durant la législature. Le prix du gasoil de chauffage augmentera ce vendredi et atteindra son prix le plus haut depuis 5 mois. Le prix maximal pour les commandes d'au moins 2000 litres passera à 1,455 € par litre, son plus haut niveau depuis début avril. C'est interdit depuis 2006. Pourtant, fumer à l'école reste courant. C'est ce que constate une étude menée par une équipe de l'UC Louvain et financée par la Fondation contre le cancer. Sur plus de 3000 élèves de 3e et 4e secondaire du NO interrogés, près de 4 sur 10 déclarent voir des élèves fumer à l'intérieur des bâtiments scolaires et la moitié dans l'enceinte de l'école. L'enquête révèle également que la cigarette électronique est désormais le produit le plus expérimenté, avec près de la moitié des élèves affirmant l'avoir déjà essayé, contre un quart pour la cigarette classique. Tennis, Elise Mertens dispute son deuxième tour de l'US Open ce jeudi. Une rencontre que la numéro 1 belge jouera face à la russe Maria Timofeva. Chez les hommes, Alexander Blok affrontera lui ce soir l'argentin Marco Trungeliti dans le cadre du deuxième tour du Grand Chelem américain.
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3: La météo.
1: Ce soir et cette nuit, le ciel restera généralement nuageux. Le temps sera pratiquement sec avec seulement un risque de faibles précipitations locales. Il fera doux durant la nuit. Les minima avoisineront les 19 degrés à Liège, oui, et Visé. Voilà qui clôture ces informations. Tout de suite, retour à la musique avec Maxence.
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0: Allez, commencez une heure avec Opalite de Taylor Swift. C'est déjà être de bonne humeur, on est bien d'accord. Hein, dans le grand rush sur LFM, que se passe-t-il sur la route?
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0: Allez, je vous parle de cet important chantier parce qu'il y a plusieurs phases. On est toujours dans la première phase, le fameux chantier de réhabilitation qui a commencé le mois dernier hein, sur l'axe 40-313 entre Votem et l'échangeur d'Hermé, les Haussards. C'est la Sofico qui annonce tout cela avec des travaux qui impactent évidemment la circulation avec une réduction à deux bandes par sens. Et puis la fermeture aussi de cette bretelle qui relie le 313 depuis Liège vers la E40 en direction d'Aix-la-Chapelle. Voilà, on est pour cette première phase, on circule toujours sur deux bandes dans chaque sens pour reconstruire les voies vers l'Allemagne. Les vitesses sont évidemment limitées. Il y a des déviations. Hein. La bretelle E313 vers la E40 sera fermée, déviée par les boucles de l'échangeur. La sortie 34 Hermé-Haussard vers l'Allemagne fermera, elle. Mais là, c'est plutôt deux nuits et ce sera pour la phase suivante. Soyez heureux, c'est le Grand Rush. On est là pour vous offrir le meilleur de la musique d'LFM, vous le savez.

Bienvenue dans le Grand Rush sur LFM, partout dans toutes les communes du Grand Liège. Est-ce que vous connaissez la fête des fous? La fête des fous, c'est tout ce week-end à Saint-Walburge. C'est Liège qui vous invite à mettre un entonnoir. Non, c'est pas ça, mais c'est un grand rassemblement populaire qui va proposer cette fameuse brocante géante pour dénicher la perle rare. Il y aura des concerts gratuits pour danser sous les étoiles. Il y a le célèbre jogging urbain pour les plus courageux, sans oublier la traditionnelle marche au flambeau qui va illuminer les rues du quartier, puis le grand cortège des géants. Voilà, c'est tout simplement fêtedesfous.be, la fêtedesfous.be. Vous pouvez vous renseigner pour voir si vous êtes éligible, mais évidemment qu'on l'est tous. Allez, ça continue dans le Grand Rush sur LFM.

0: Ah, elle a dit stop, hein, ça y est, elle l'a annoncé, elle veut mettre un terme à sa carrière, en tout cas musicale. Britney Spears, ici avec Baby One More Time. Trop de poids, trop de charge depuis 15 ans, enfin pour ses 15 ans passés sous tutelle, où elle s'est sentie dépossédée finalement de son libre arbitre. Elle a décidé d'arrêter finalement la musique, voilà. Britney Spears, comme vous le savez, fait partie du 20e siècle avec ce morceau extraordinaire. Elle sera toujours présente, je plaisante un peu, mais elle sera toujours présente dans la playlist du Grand Rush d'LFM. Dans quelques instants, les Commune Arts avec un Jimmy Somerville, Somerville survolté. On aura aussi Clara Luciani et le Zoom Région du Bois. Que se passe-t-il partout à Liège? La réponse, c'est maintenant.
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0: Le Zoom Région, Relot Dubois, bonjour.
2: Bonjour Maxence, bonjour à tous. 3000 places de parking gratuites vont devenir payantes à Liège. La ville va étendre sa zone de parking payante dans les quartiers des Guillemins et d'Outremeuse, indique la RTBF. Les Liégeois observateurs ont déjà pu remarquer l'installation de nombreux nouveaux horodateurs emballés dans du plastique noir. Au total, 3000 places de parking autrefois gratuites seront désormais payantes à partir du mois de novembre. Ces mesures s'inscrivent dans la nouvelle politique de stationnement mise en place après l'arrivée du tram. Le but est de favoriser les mobilités alternatives et améliorer la qualité de vie en ville. L'extension de la zone payante sera à l'ordre du jour du Conseil communal de Liège lundi prochain. L'incendie des bâtiments de la société Batz au Sartilement revendiqué de manière anonyme sur Internet. Cette entreprise de munitions active dans le secteur de la défense a été touchée par 3 départs de feu distincts dans la nuit de dimanche à lundi. L'acte a été revendiqué dans un mail signé Black Fire, reçu par plusieurs rédactions. Les auteurs y présentent clairement leur geste comme politique. Ils affirment avoir visé Batz en raison de son appartenance à Israel Aerospace Industries et de ses activités dans le secteur de la défense. Cette revendication ne permet toutefois pas à elle seule d'identifier les auteurs de l'incendie. La maison de la convivialité est vendue à Fléron. La commune de Fléron recherche des moyens financiers et a mis en vente la maison de la convivialité, indique le journal La Meuse. La maison de la convivialité de Fléron, le long de l'ancienne ligne 38 du Ravel, a été inaugurée en avril 2022. Elle y accueillait l'office du tourisme et la maison des jeunes de Rétine. 3 offres privées avaient été faites. C'est un bureau d'expertise automobile qui avait fait une offre à 490 000 euros qui a été choisi par le collège communal. L'été caniculaire aura fait des heureux, notamment à Huy. Aquaoui a connu une augmentation de fréquentation de 39%. Inauguré il y a 2 ans, le centre sportif utois se réjouit de ces chiffres. Entre mai et août 2026, 30 053 entrées ont été comptabilisées contre 21 602 en 2025. Cela représente 8 451 passages supplémentaires en 4 mois, soit une progression de plus de 39%. Le public individuel contribue particulièrement à cette évolution avec une hausse de fréquentation de 51,6%. C'est ici que se clôture ce Zoom Région. Tout de suite, retour à la musique avec Maxence.

0: Ça, c'est juste extraordinaire. Hein. Clara Luciani qui est en plein projet, qui va collaborer sur le prochain album de Pierre Demar, qui s'appelle Ave Demar. Elle sera là, elle va partager un duo sur son prochain album. C'est une géniale, voilà, je cherchais le mot, géniale collaboration de Clara Luciani. Dans quelques instants, Bébé Rexha, puis Les Innocents avec L'Autre Finistère, et puis tout de suite, Amandine nous présente l'agenda.
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2: Bonjour à tous. On débute cet agenda avec les fêtes de Wallonie. Au programme, durant tout le week-end, en plus des différents stands, retrouvez sur l'esplanade de l'avenir une foule d'animations ponctuées de concerts avec notamment Éphémère, le cover de Muse avec le groupe Museum.

0: métal, discuter avec des exposants passionnés et repartir avec un trésor sous le bras. Un rendez-vous incontournable pour savourer la douceur de la rentrée dans un cadre enchanteur. Retrouvez les infos sur le site oui.be.
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pense que c'est le mot de la fin pour terminer ce grand rush. Beaucoup d'amour et encore de l'amour. Love Again. À la signature, c'est Dua Lipa. Pierre Demar, bah tiens, on en a parlé tout à l'heure. Pierre Demar, prochain album où on sait déjà qu'il collaborera sur un titre en duo avec Clara Luciani. Et puis on a Kylie Minogue. On part rejoindre 19h. Je vous retrouve demain pour le grand rush. Et n'oubliez pas, demain matin, on se réveille sous la couette avec l'ardent réveil et Fred, survolté également.

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